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1: Je m'appelle Alexandre, j'ai fondé Naturel Bois, donc ça c'est mon entreprise, donc en 2019. Donc dans la création d'objets en bois, petit ameublement et objets de déco. J'ai reçu le titre artisan d'art en 2023. Et voilà, après toutes mes créations sont faites à partir de bois local et issus de forêts gérées durablement. Je privilégie les arbres, par exemple, tombés par les intempéries, ou alors je me fournis en scierie locale, donc à courte range. Je propose du sur-mesure, donc en tout ce qui est petit ameublement, je propose des consoles, des petits meubles, hein, des petits meubles d'appoint, des lampes. Voilà. Je peux faire aussi du personnalisé, donc je peux intégrer des gravures à la demande, par exemple sur les planches à découper, les décapsuleurs, les porte-clés. Et ma particularité depuis que j'ai commencé cette activité, c'est de créer des hôtels à insectes sur mesure, donc des très grands. Ils ont déjà fait plus de 4 mètres de superficie. Et je crée également aussi des nichoirs, mangeoires, cabanes pour tout ce qui est la petite faune. Donc voilà, ça me tient à cœur de faire tout ça. Pourquoi le bois ? Alors, en fait, moi, j'habite dans la forêt depuis de nombreuses années et j'ai toujours, du coup, ramassé le bois, que ce soit chez moi ou, voilà, en promenant. J'ai toujours aimé redonner une seconde vie au bois trouvé. Donc, voilà, surtout qu'on peut faire vraiment une multitude de choses avec cette matière. Alors, pour moi, la fête du bois, c'est l'occasion vraiment de retrouver et découvrir d'autres artisans bah, autour d'une même passion et puis bah, découvrir des nouvelles techniques de travail, des outillages, etc.
0: Est-ce que vous pouvez me définir le bois en trois mots ?
1: Alors, la durabilité, l'authenticité et la richesse.

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1: Les Arbres Remarquables de l'Aube, c'est une association créée il y a un petit peu plus de 3 ans. Au départ, dans le but d'inventorier, c'est-à-dire de connaître, d'identifier les plus beaux arbres du département de l'Aube. Et puis, ça s'est un petit peu transformé, mais c'était voulu un petit peu au départ aussi, de sensibiliser le public sur l'écosystème de l'arbre. Et on parle du sol, de l'eau, du climat, enfin de tout l'écosystème de la faune et la flore qui entoure l'arbre, c'est-à-dire la nature au complet.
0: Comment elle est née, cette association ?
1: C'est moi-même, donc Joël Gilbert, pour me présenter, qui l'a créée parce qu'au départ, j'ai remarqué qu'on connaissait mal les arbres. J'étais élu dans une commune qui en a coupé trois arbres plus que le centenaire. Et sur la décision d'un seul élu, comme ça, unilatéral, sans demander à son conseil municipal ni quoi que ce soit, j'ai trouvé ça inadmissible. Et puis d'autres circonstances qui ont fait que la préoccupation de la nature que j'avais depuis très longtemps n'était pas respectée. Et voilà. La fête du bois, pour moi, c'est comme toutes les manifestations qu'on peut faire. Celle-ci est particulière parce qu'on concerne plus le bois. Elle est, pour notre association également, elle est très excentrée par rapport à la ville de Troyes. C'est très intéressant pour nous d'atteindre toute la population du département. Et puis, c'est une manifestation d'ailleurs interdépartementale. On a beaucoup de gens de Lyon également qui viennent nous voir. Quand on parle du bois, on parle moins de l'arbre, je trouve, mais le bois, déjà, c'est un écosystème. Comme le bois, par exemple, quand il est coupé, mais quand il est mort également, donc déjà quand il est mort sur pied ou mort dans la nature, c'est un écosystème entier. Il y a beaucoup d'insectes à l'intérieur qui vont détruire et faire de l'humus, donc c'est très important. Il y a le bois également en termes d'exploitation, qui est pour nous nécessaire également. Ça stocke le carbone et donc ça le stocke sur le long terme quand on fait des meubles, des parquets ou autres, donc c'est très intéressant également. Et puis le bois, c'est quand même issu de l'arbre, c'est le côté vivant nécessaire également pour la

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1: Je m'appelle Adélia, je suis animatrice à l'association Ygraine Grand Est. L'animation fait partie d'un mouvement associatif d'éducation populaire. On accompagne les citoyens vers des territoires plus écologiques, participatifs et solidaires. On proposera 3 stands sur cet événement, donc une activité pour les familles, autour de l'art et de la nature. Donc on proposera du land art. On parlera aussi du compost, des premiers jeux du compost, pourquoi c'est important d'avoir un compost dans le jardin, et aussi des notions d'éco-gestes avec notre stand Wet Watcher. C'est pour faire des économies d'électricité, des économies sur la facture d'électricité, aussi sur le logement. Donc par exemple, on a un puzzle qui représente un appartement, et du coup c'est montrer aux personnes participantes comment elles peuvent faire des éco-gestes dans leur logement, dans la salle de bain, dans le salon, dans la cuisine. Le bois, donc c'est naturel, outil, écologie.

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J'ai composé ce morceau récemment. C'est l'arrivée de mon petit gars qui me l'a inspiré.

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dit de très tôt. Comment allez-vous? Bon, c'est votre tati qui vous appelle. Une tati qui habitait Montmartre avant, tu le sais. Je te vois souvent sur Facebook, je te regarde souvent à la télé, je te suis et je suis toujours avec toi. Je suis très contente. J'espère que les soirées pour toi se passent bien. De toute façon, si je n'ai pas de nouvelles, c'est que tout va bien. Pas de nouvelles, bonne nouvelle. Ben, je te fais un gros bisou sur ce. Et puis, porte-toi bien. Et puis, bonne chance. Et à très bientôt. Allez, je t'aime.

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